à tous et à toutes, bienvenue dans les années rétro ce soir, l'année 1993. On va commencer tout de suite avec Before the Night. L'interprète c'est Lee Hazelwood. Ensuite on écoutera Dance to Trance avec Power of the America. Et puis ensuite ça sera Eddie Murphy et Michael Jackson avec What's Up You Do. Bonne écoute.

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On passe maintenant à un titre qui a bien marché. Vous avez peut-être dansé dessus. Il s'agit de Unlimited avec No Limit. Ensuite, on écoutera un groupe de rock américain originaire de San Francisco. Il s'agit de Four Not Blonde avec What's Up. Et puis, pour la suite, c'est avec un groupe de pop rock anglais formé par les trois frères. Il s'agit des Bee Gees avec Paying the Price of Love. Bonne écoute!

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continuer la playlist de cette année 1993, c'est avec un groupe de hard rock britanno-australien originaire de Sydney qu'on va écouter, c'est AC/DC avec Big Gun. Et puis pour la suite, c'est un groupe de musique pop suédois que nous entendrons, c'est Ace of Base avec All That You Want. Et puis pour la suite, on reste toujours en Amérique avec un groupe américain originaire de Boston, cette fois dans le Massachusetts, on écoutera Aerosmith avec Crying.

Vous écoutez Radio Belle-Vallée avec les hits de l'année 1993 dans les années rétro. On va écouter maintenant un duo, Anaïs et Didier Barbolivien, avec le titre « Quittez l'autoroute », faites quand même attention si vous y êtes. Et puis on passera ensuite aux États-Unis, on retourne aux États-Unis donc avec un groupe de rock américain, originaire de Sayreville dans le New Jersey. Il s'appelle Bon Jovi avec « Bed of the Roses ». Et puis pour la suite encore, un garçon musicien, il joue de la guitare, de la basse, et il chante. Son genre est plutôt punk, rock, new wave. Il s'agit de Billy Idol avec Shove the Sister. Et puis ensuite on passera avec quelqu'un qui s'appelle William Martin, de son vrai nom, et avec son nom de scène vous le connaissez mieux sûrement, puisqu'il s'agit de Billy Joel avec The River of Dream sur Radio Belle-Vallée. Bonne écoute.

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0: Madame, mademoiselle, monsieur, il est 21h, à passer de 5 minutes, bonsoir à toutes, bonsoir à tous. Ravi d'être en votre compagnie jusqu'aux environs de minuit pour votre émission habituelle de samedi soir, amicalement vôtre. Je voudrais remercier le team de Radio Belle-Vallée, la meilleure radio qui vous donne nous compagnie tout au long de la journée, tout au long de la semaine. On leur souhaite également une très bonne fin de soirée, ainsi qu'à leur famille, on les embrasse, ainsi que chacune et chacun d'entre vous à l'écoute, qui que vous soyez, où que vous soyez, à l'écoute de Radio Belle-Vallée, la meilleure radio en compagnie de votre fidèle serviteur Antonio. Jusqu'à minuit. Après, on a le match. Normal. Je suis prêt.
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0: Alors, il y en a avant la musique.
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0: Un numéro de téléphone à votre service, le 59 04 04.

Mais qu'elle travaille avec le loup-oupite de Maria. Et voilà, madame, mademoiselle, monsieur, si vous voulez joindre le studio de Radio Belvalet, la meilleure de radio, le numéro de téléphone, si vous voulez nous joindre, c'est le 59-2404. N'oubliez pas qu'on est à Belvaux, au Luxembourg.

Et voilà, mesdames, mademoiselles, messieurs, vous venez d'entendre le grand et inoubliable Frank Michael avec On a 20 ans. Toujours 20 ans, c'est magnifique, super. Nous poursuivons en musique pour votre plaisir. 59-2404 comme numéro de téléphone qui est disponible et à votre service.

Et nous continuons avec le grand Paolo Bertoli, son accordéon et son orchestre avec Farfallo. Sankt 9204 qui est disponible et à votre service.

0: Enrico Mattias avec Melissa. Nous poursuivons la musique tout de suite. Après avec une autre chanson, bien sûr, mais je voudrais dire à mon patron que c'est vide. Ah oui, c'est vide. Hein. Par contre, le frigo, bravo chef, merci. Hein. Bonne soirée. Hein. Un bon week-end. Hein. À un moment donné, j'avais la guirlande que touchait presque par terre. C'est tellement qu'il faisait chaud, hein.
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0: Ah, c'est l'amour sans paysage.

Madame Mademoiselle, Monsieur, vous venez d'entendre le grand inoubliable Johnny Hallyday avec Vivre pour le meilleur. Allez, musique. Encore trois quarts d'heure.

Madame Mademoiselle, Monsieur, la minuit. On va se quitter pour aujourd'hui. Votre fidèle serviteur Antonio vous souhaite à toutes et à tous une très douce fin de soirée, une très douce nuit, bon et doux dimanche, bonne et douce semaine, plus fraîche surtout. Et puis on se donne rendez-vous de nouveau samedi prochain aux environs de 21h pour une autre émission amicalement vôtre. À toutes et à tous, merci beaucoup d'être fidèles à RBB. .LU107FM en compagnie d'Antonio. A toutes et à tous, à bientôt, bisous, bisous, couci, couci, tout et tout, et à samedi prochain, 21h. Je vous souhaite de très bons moments avec le team de Radio Belle Vallée, la meilleure radio.

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